0: Ce voyage musical et contemporain intitulé Nomade, composé par Sébastien Fagerlund, a été interprété par le violoncelliste Nicolas Altestad, accompagné dans cet enregistrement par l'Orchestre symphonique de la radio finlandaise, dirigé par Hannu Lintu.
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0: Un autre violoncelliste de renom prendra le pas par la suite, le Finnois Anssi Karttunen, un musicien qui a relevé beaucoup de défis concernant la musique contemporaine en créant les œuvres de nombreux compositeurs. Son 50e anniversaire a été couronné par un disque hommage, une composition collective de tous ses amis qui chacun a réagi à sa façon à la chaconne du 17e siècle de Giuseppe Colombi, en constituant ainsi un cadeau d'anniversaire très original. L'idée fixe de Vinko Globokar, qu'on entendra par la suite, fait partie de ce présent. Le musicien français d'origine slovène a imaginé la situation où la main droite du violoncelliste est blessée et pas capable de jouer. Le musicien est donc amené à interpréter le morceau par la seule main gauche et par sa voix. La pièce de Vinko Globokar, une partie des 31 variations contemporaines, a été écrite en 2010. Et pour la fin de ce programme contemporain, nous entrons dans le monde électronique de François Bell par le biais de sa pièce « Les déplacements » dont je vous propose quelques extraits. Elle était écrite en 2011 et c'est une commande de l'État français et de la GRM. Son premier audition a été donnée le 6 octobre 2012 à l'Auditorium de Saint-Germain à Paris. Les déplacements que je vous propose d'écouter en entier.

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1: Le verre d'eau serait en quelque sorte adéquat à l'objet qu'il désigne. Commençant par un V, finissant par un U, les deux seules lettres en forme de vase ou de verre. Par ailleurs, j'aime assez que dans verre, après la forme donnée par V, soit donnée la matière par les deux syllabes E-R-R-E, parfaitement symétriques. Comme si, placées de part et d'autre de la paroi du verre, l'une à l'intérieur, l'autre à l'extérieur, elles se reflétaient l'une en l'autre.

Le vers d'eau, composé en 2014 par Lionel Ginoux, interprété par Sylvain Durantel à l'alto et Emmanuel Christian aux percussions. En préambule, c'était François Castan, producteur sur France Musique des années 80 aux années 2000, en maître d'œuvre dans son nouveau métier d'acteur, qui narrait le poème de 1961 signé Francis Ponge, Le vers d'eau, qui résonne avec la pièce musicale éponyme ou vice-versa, comme il vous plaira. La cuisine à l'alto, c'est le titre de ce disque, et pour vous faire venir l'appétit, il est indiqué « Vous dévorez les livres, mais avez-vous déjà goûté de la musique ?» Sur la contemporaine, on a la réponse. Voici la première des quatre parties des Pléiades de Yanis Xenakis, intitulée « Mélange pour six percussions », enregistrement des percussions de Strasbourg datant de 2021.

0: Lead de l'italien Francesco Filidei, interprété par le violoncelliste Michele Marco Rossi, lequel a établi son propre chansonnier, un recueil à l'ancienne, comme on le faisait au Moyen-Âge, de compositions lyriques liées à des thèmes profanes populaires, l'amour notamment, picorant ensuite de Filidei chez Giorgia Pergis, Eno Pope, Noriko Baba, Bernard Gander et Filippo Perocco. Son disque s'intitule simplement Canzoniere et nous y reviendrons tout à l'heure.
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0: Jean-Louis Florence, compositeur et ethnomusicologue de renom que j'ai eu le plaisir de croiser à plusieurs reprises au mi-temps des années 90 à France Musique, était une personne très modeste qui rayonnait intérieurement. Mort trop tôt d'un cancer à l'âge de 56 ans en 2004, il est très regretté. Il était l'ami d'Olivier Latry, le premier des quatre organistes à avoir participé à la cérémonie de l'éveil de l'orgue de Notre-Dame le samedi 7 décembre 2024, avec à sa suite à la tribune Vincent Dubois, Thierry Esquèche et Thibaut Fajol. Le même Olivier Latry avait créé et enregistré sur l'orgue de Notre-Dame, bien avant l'incendie, le très coloré poème symphonique de Florence, titré « La Croix du Sud », faisant clairement référence à la constellation éponyme située dans l'hémisphère sud. Alors laissez-vous guider, tout simplement, comme les marins d'antan, par la Croix du Sud. »

La Croix du Sud, poème symphonique pour orgue, opus 15, de Jean-Louis Florence, ici, dans l'enregistrement du créateur de l'œuvre, Olivier Latry, à la tribune de l'orgue de Notre-Dame de Paris, le 18 décembre 2000. Cette gravure se trouve sur le second des deux CD enchâssés dans un très bel ouvrage signé Marie-Louise Langlais et titré Jean-Louis Florence, l'œuvre d'orgue, témoignage croisé, au cours duquel la parole est donnée à ceux qui ont accompagné Florence dans son cheminement artistique, tant ses aînés comme son professeur Olivier Messiaen, que ses confrères comme Philippe Hersant notamment. Ces témoignages sont croisés avec les écrits du compositeur dans le contexte de son œuvre d'orgue. Sofia Gubaidulina a composé « The Deceitful Face of Hope and of Despair », soit « Le visage trompeur de l'espoir et du désespoir » en 2005. Cette œuvre est un concerto pour flûte et grand orchestre d'une durée d'environ 26 minutes. Le titre s'inspire du poème « Ash Wednesday », « Mercredi des cendres » de T.S. Eliot. Mais cependant, la compositrice indique que son intention n'était pas de représenter musicalement les états émotionnels évoqués dans le titre, mais plutôt d'explorer des phénomènes acoustiques. Elle s'intéresse notamment aux sons combinatoires produits par les intervalles musicaux et affirme que l'accélération et le ralentissement conséquent du battement du tissu sonore constituent le thème central de son œuvre.

0: The Deceitful Face of Hope and of Despair de Sofia Gubaidulina, ce deuxième off de l'anglais ayant de quoi laisser un peu sceptique, mais il fait bien partie du titre car il sert à désigner le visage trompeur de l'espoir et du désespoir dans un seul et même être, ici dans une seule et même œuvre, le concerto pour flûte et orchestre de la Finlandaise, un peu comme l'Auguste et le clown blanc au cirque, ou bien encore comme le personnage du maire de la ville d'Halloween où réside Jack Skellington dans L'étrange Noël de Tim Burton. Le maire, effectivement, a une tête qui tourne sur elle-même et qui, selon les émotions vécues par le personnage, présente un côté joyeux ou un côté triste. C'est binaire. Pour en revenir à l'œuvre, cette dernière a été enregistrée en mai 2005 en présence de la compositrice avec Sharon Bezzali à la flûte, accompagnée par l'Orchestre symphonique de Göteborg sous la direction de Mario Van Zago, un disque Bis Records au titre générique très hitchcockien, Spellbound, lequel évoque la fascination et l'envoûtement.
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0: Pléiade pour six percussionnistes est une œuvre composée par Xenakis en 1978 suite à une commande de la ville de Strasbourg. Elle fut créée le 3 mai 1979 à Mulhouse par l'ensemble Les Percussions de Strasbourg. Ce dernier en a laissé plusieurs gravures, dont la dernière en 2021, que j'ai sélectionnée. Cet enregistrement, nous dit Jean Geoffroy, le directeur artistique de l'enregistrement, peut à lui seul définir ce qu'est cet ensemble dans sa cohésion, son envie, son imagination, son enthousiasme, son talent. Entre les années 70, avec ses enregistrements historiques, et aujourd'hui, il n'y a finalement qu'un pas de plus, un pas s'ajoutant à ceux des quatre générations qui ont participé à cette folle aventure, un pas de plus comme un relais passé de génération en génération, ne serait-ce que pour faire en sorte que le mouvement initié par tous les compositeurs qui ont écrit pour l'ensemble des percussions de Strasbourg, et au premier rang duquel Yanis Xenakis, ne s'arrête jamais. Fin de citation. Tout à l'heure, nous écoutions le premier mouvement de l'œuvre, Mélange. C'est au tour du second mouvement, Clavier.

Clavier pour instrument à percussion sur clavier, le second des quatre mouvements formant les Pléiades de Xenakis par les percussions de Strasbourg dans leur témoignage enregistré de 2021 pour leur label autoproduit avec Mintan Nguyen, Alexandre Espéré, François Papirer, Thibaut Weber, Sin Xuan Wu et Yang Yiping. Windsequenzen, les séquences du vent de Peter Udvösch, date de sa période exploratoire des années 70, lorsque son intérêt se concentrait sur la transposition des lois de la nature dans le son. Il commença à travailler ses séquences du vent en 1975 et y travailla sans interruption jusqu'en 2002. Il considéra alors la forme de sa pièce comme définitive. Pour mieux comprendre cette partition, il faut se référer au séjour du compositeur au Japon. Udvösch y resta 6 mois en 1970 durant l'exposition universelle d'Osaka en tant que membre de l'ensemble de Karlheinz Stockhausen. Les séquences du vent ont été composées en partie en s'inspirant du monde naturel japonais, la pluie, le vent, les bambous et les pierres. Mais selon le compositeur, l'influence du bouddhisme zen est bien plus importante. L'idée de base et le contexte philosophique de l'œuvre ne sont autres que l'un des couples opposés du zen, le calme dans le mouvement dans le

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1: Wind Sequenzen, les séquences du vent de Peter Udvösch, interprétées par l'ensemble Klangforum Wien, dirigé par le compositeur. Un enregistrement réalisé en avril 2003 en Autriche, au Konzerthaus de Vienne, par les équipes techniques du Tom Tom Studio de Budapest, pour le compte du label BMC, Budapest Music Center Records. J'aime à retourner de temps à autre vers le coffret Philip Glass, édité par Sony, qui avait réuni tous ses enregistrements en CBS, entre autres, pour célébrer le 80e anniversaire de l'Américain en janvier 2017. Cette fois-ci, j'en ai sorti la galette Songs from Liquid Days, chanson des jours liquides, composition de 1985, qui contient 6 chansons pour voix et instruments, réalisées sur des paroles de Paul Simon, Suzanne Vega,

David Byrne et Laurie Anderson. Nous écoutons les deux dernières plages du disque, Open the Kingdom et Forgetting, interprétation entre autres de l'ensemble Philip Glass, dirigé par Michael Riesman.

des six Songs from Liquid Days, les chansons des jours liquides de Philip Glass, nous écoutions à l'instant la toute dernière, Forgetting, sur des paroles de Laurie Anderson, interprétée par l'ensemble Philip Glass, dirigée par Michael Riesman, avec le Quatuor Chronos et la voix de Linda Ronstadt, ainsi que celle de Douglas Perry sur la chanson précédente, Open the Kingdom, laquelle est composée sur des paroles de David Byrne. Retour des Pléiades de Xenakis dans le flux de notre programme. Voici la troisième des quatre pièces constituant cette commande de la ville de Strasbourg aux percussions de Strasbourg en 1978. Cette troisième pièce, intitulée « Métaux », s'adresse à un instrument inventé par Xenakis lui-même, le Sixen, 6 pour le nombre de membres dans l'ensemble instrumental et Xen pour Xenakis. Chaque Sixen comporte 19 plaques de métal accordées en microton par rapport aux autres Sixen, leur permettant de produire à l'unisson un son à résonance chatoyante. Comme indiqué dans le livret, afin de profiter au mieux de la spatialisation de ces pièces et d'être en parfaite immersion, il est conseillé d'écouter au casque.

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1: Métaux, le troisième mouvement des Pléiades de Yanis Xenakis, interprété ici par les percussions de Strasbourg sur les Sixen, instruments de l'invention du compositeur, dans ce qui représente leur quatrième enregistrement au disque. Pour résumer et en simplifiant un tout petit peu, chacune des quatre générations de percussionnistes se succédant depuis la création de l'ensemble en 1962 a enregistré cette œuvre de Yanis Xenakis. Chose promise, chose due, nous retrouvons le chansonnier du violoncelliste italien Michele Marco Rossi, son Canzoniere, recueil de pièces profanes comme au Moyen-Âge. J'ai choisi la pièce de son compatriote Filippo Perocco, compositeur et organiste né en 1972. L'œuvre s'intitule « Esili canti d'attesa », soit « Délicate chanson d'attente ». Il y en a trois, « Canto primo », »,« Canto secondo » et « Canto terzo ». Et vous allez constater que l'instrument a des vertus décidément infinies, puisque le violoncelliste le fait résonner comme si les sons émanaient d'un instrument à percussion, ce qui fait ici écho au Sixen de Xenakis.

Esilicanti d'attesa, délicate ou fragile, chanson d'attente du compositeur italien Filippo Perrocco, interprétée par le violoncelliste Michele Marco Rossi, pièce tripartite figurant sur son album Canzoniere, terme signifiant chansonnier et faisant référence à ces recueils du Moyen-Âge ou de la Renaissance dans lesquels on faisait récollection de chants profanes populaires. À venir, Sparking Orbit, orbite scintillante pour guitare électrique solo et dispositif électronique en direct, du japonais Dai Fujikura, né en 1977. Une pièce de 2013 avec Daniel Lippel à la guitare, pour la partie électronique, Simon Spillner et Teresa Carrasco sont à l'œuvre.

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1: Sparking Orbit, composition de Dai Fujikura pour guitare électrique soliste et électronique en direct. Un enregistrement réalisé en 2013 pour le label Kairos. Voici le quatrième et dernier mouvement des Pléiades de Xenakis, Po, qui s'adresse aux tambours et autres timbales des percussions de Strasbourg. C'est toujours leur enregistrement de 2021.

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1: Willkommen, bienvenue, welcome au cabaret de La Contemporaine sur France Musique.

Otto Tschukan est le fondateur avec Kurt Schwertzik et Heinz Karl Gruber de l'ensemble viennois Mobart and Tone Art en 1968, un ensemble où se mêlent musique et théâtre avec une subversive absurdité. Le Mobart, c'est la musique pour l'homme de la rue. Il revendique la machine à composer qu'est la tonalité et qui peut parfois faire de l'usage dans l'échange indispensable avec le public. Chez Heinz Karl, dit H.K. Gruber, l'esprit de cabaret et son humour parfois grinçant ne sont jamais bien loin.

Petit clin d'œil en passant à l'opéra de Katsu, toujours dans l'esprit du cabaret, et maintenant avec celui qui l'incarna à merveille et comment, Bernd Alois Zimmermann, mais oui, de formation très austère, mais contrairement à nombre de ses contemporains, il ne croit pas à la notion de progrès en art et utilise à l'envi le procédé de la citation musicale et toute sa force évocatrice, voire comique, lorsqu'il compose par exemple sa truculente musique pour les soupers d'un roi imaginée par Alfred.

Pour Kurt Schwertzik, le Viennois, les arbres sont des amis et il adorait y grimper étant enfant. Il est imprudent, dit-il, de fermer les yeux pour trouver la réalité, mais celui qui fait abstraction de ses rêves perd tout. Serait-ce le cas de Monsieur K, le jeune homme fuyant vers les États-Unis dans l'Amérique de Kafka? Parti pour échapper à un scandale absurde, il traverse toutes sortes de situations inconfortables et ridicules.

0: cabaret. Super tango, folie, flambeau, étincelle, aube de la nuit, nu, danse des étoiles, champagne, whisky and soda, guirlande, tulipe, jet d'eau, jeu de glace, jour artificiel, nez l'écume délirante des couleurs, nœud des regards, béguin, papillon, machine vite, vivante des charmes qui rappellent. Tout cela est un bateau usine du plaisir, glissant dansant par un fleuve florissant, tête est jolie, la femme panthère, tourterelle, développe l'éventail des sourires, au son d'orchestre, rafale, chanson, vague qui tourne gigotante, carousel, zigane rouge, jazz band, grelot, tourbillon, musiques acrobatiques des nègres à museau pour cocottes rayonnantes des bijoux et dentelles qui tangotent joindrées aux bras de beaux amants.
1: H.K. Gruber, Nali de son petit nom pour les Viennois, s'il est contrebassiste, chef d'orchestre et compositeur, n'en est pas moins cabaretiste et des plus truculents.

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1: Ce descendant apocryphe du compositeur de Douce Nuit, ancien membre joufflu des Petits Chanteurs de Vienne, s'attaque avec un esprit résolument contestataire au Frankenstein de Mary Shelley dans ce qu'il définit comme un pandémonium pour chansonnier, c'est-à-dire lui-même et ensemble. Frankenstein, crapule héroïque ou héros crapuleux, s'y retrouve coincé quelque part entre les Beatles, Tex Avery ou Malheur.
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Le rapport de Bernard Cavana au cabaret, c'est peut-être l'accordéon et la charge populaire de son histoire. Charge intime aussi, car c'est l'instrument qui, quelque part, sauva la vie de son propre grand-père. En trio avec le violon et le violoncelle, tous camarades du tiré poussé, et par deux fois déjà, il révèle son Cavana profond, sans se priver au final d'une irrévérencieuse gigue de la duchesse.

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Du monde des paysans et lyriques de cabaretier du 7e art originaire de Winnipeg, Guy Madin, nous voici auprès de la Morave Iva Bitova avec son sens si naturel et poétique de l'improvisation, de la performance, aussi bien instrumentale que vocale. À la fois comédienne et violoniste, elle compose ici un quatuor qui ne ressemble décidément qu'à elle-même.

Inclassable Moondog pour l'éternité dans notre cabaret de la contemporaine sur francemusique.fr où nous bouclons la boucle avec H.K. Gruber et le trompettiste Egan Hardenberger. Deux vues aériennes, la première d'un paysage imaginaire sous les aurores boréales inspiré par le poème d'Emily Dickinson intitulé Wild Nights et qui renvoie au territoire nouveau exploré dans la partie soliste. La seconde est une vue de notre planète sans vie depuis l'espace, mais où l'on distingue tout de même une pancarte sur laquelle on peut lire « Partie danser ».

Un taxi l'attend, mais Tchekhov préfère aller à pied. Une pièce pour piano de Peter Hodewijs, composée en 2004 et interprétée ici par l'Allemand Benjamin Kobler, qu'on retrouve tout à l'heure au cours de ces trois heures consacrées au compositeur hongrois Peter Hodewijs. La musique de Bartók a marqué Hodewijs dès son plus jeune âge. Il s'en est pour ainsi dire abreuvé pour apprendre la musique et à 12 ans, il a été profondément marqué par une représentation de l'opéra Le Château de Barbe Bleue qui déterminera sa vocation. D'où l'idée de vous proposer un petit circuit autour de quelques œuvres d'Hodewijs rendant hommage à Bartók. Voici pour commencer Cap K.O. qui signifie dans son langage codé Concerto pour piano acoustique, CAP, clavier MIDI et orchestre K.O. Il est en 5 mouvements, dont le 4e intitulé « Bartók Crosses the Ocean », soit « Bartók traverse l'océan ». Il fut composé en 2005, il est dédié à Bartók, et le point de départ est clairement la sonate pour deux pianos et percussions qui existe également, vous le savez, en tant que concerto pour deux pianos et orchestre. L'autre idée de base de l'œuvre était une texture que Bartók affectionnait et utilisait souvent dans ses concertos pour piano, dans lesquels les deux mains du pianiste se déplacent parallèlement dans un tempo rapide, mais à des intervalles variables. Capco ou Capcao utilise un instrumentarium spécial composé de deux pianos à queue, tous deux joués par le soliste, lequel peut accomplir cela d'une seule main à l'aide du piano MIDI et d'un technicien dont la tâche est de faire varier les intervalles couplés à la partie jouée. Ainsi, le public voit un soliste, mais entend en réalité le jeu de deux solistes, in fine, l'illusion d'une sorte d'hyper-virtuosité. Ce concerto, enfin, a été commandé conjointement par 5 orchestres européens pour célébrer le 125e anniversaire de la naissance de Béla Bartók. On écoute l'orchestre symphonique de Göteborg dirigé par le compositeur, au piano Pierre-Laurent Aymard, qui, on le sent, prend beaucoup de plaisir à toutes les possibles interactions entre piano et piano MIDI.

0: Le pianiste lyonnais Pierre-Laurent Aimard était aux côtés de l'orchestre symphonique de Göteborg, dirigé par le compositeur Peter Hodewijs, pour l'interprétation de Cap Co, le premier concerto pour piano et orchestre du compositeur hongrois, qui résulte d'une commande de l'orchestre symphonique de la radio bavaroise, de l'orchestre symphonique de Göteborg, de l'orchestre de la Suisse romande, du Concertgebouw d'Amsterdam et de l'orchestre philharmonique de Radio France, à la mémoire de Béla Bartók à l'occasion du 125e anniversaire de sa naissance. Nous étions en 2006.
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0: La sonate à Persei de Peter Hodewijs est contemporaine de Cap Co que nous venons d'écouter et c'est aussi un hommage direct à Béla Bartók. Sonate à Persei, sonate pour 6, s'adresse à deux pianistes, trois percussionnistes et un piano électronique. Elle s'inspire des idées de Béla Bartók, notamment les parallèles d'octaves et de sixtes dans ses concertos pour piano. Il faut savoir qu'il existe également une version pour deux pianos et orchestre de cette sonate à Persei. On pense alors très légitimement, comme pour l'œuvre précédente d'ailleurs, à la sonate pour deux pianos et percussions de Bartók, existant également en tant que concerto pour deux pianos et orchestre. On écoute l'ensemble Linéa, dirigé par Jean-Philippe Wurtz, dans un enregistrement de 2009, édité au disque par le Centre de musique de Budapest sous son merveilleux label BMC Records.

0: La sonate à Persei de Peter Rothwösch, interprétée par l'ensemble Linéa, ensemble fondé en 1998 à Strasbourg par le chef d'orchestre Jean-Philippe Wurtz. Cet enregistrement de 2009 réunissait le pianiste Benjamin Kobler, que nous écoutions en début de ce programme, et le pianiste Reto Staub, les percussionnistes Olivier Morel, Evelina Kulakowska et Guillaume Guégan, ainsi qu'Elmar Schrammel pour la partie sampleur.
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0: Nous reviendrons tout à l'heure à l'influence majeure de Bartok sur l'œuvre de Peter Rothwösch, avec notamment son opéra Senza Sangue, que l'on reliera au château de Barbe Bleue. Pour le moment, petit détour ou petite digression, c'est selon, quoique nous restons au cœur du réacteur Rothwösch. L'œuvre intitulée Messe, pardon pour la prononciation, qui signifie conte en français, également connue sous le titre Tale en anglais, est une composition de musique électronique créée par Peter Rothwösch suite à une commande du studio de musique électronique de la VDR à Cologne et qui a été créée le 2 septembre 1968 à Darmstadt. Dans cette pièce fascinante, à bien des égards, Rothwösch a condensé 99 contes populaires hongrois en une durée de 12 minutes environ. La structure de la composition reflète la dramaturgie universelle des contes populaires. On y trouve les formules d'introduction, comme « il était une fois », la description quantitative des personnages, par exemple « trois frères »,« sept chevreaux », etc. Le conflit, ici on trouvera un combat violent contre un dragon, ou la résolution du conflit menant aux formules finales, et c'est ainsi, tatati, tatata. Tous les sons de cette pièce sonore proviennent d'une voix féminine qui est filtrée sous la forme d'un canon à proportion temporelle.

0: pour elle à trois voix. Les sons sont coupés et accélérés pour imiter un oiseau ou ralentis pour imiter un ours, racontant ainsi le conte des contes. Les décalages temporels créent des passages riches en polyphonie et en contrepoint, où la séquentialité se transforme en simultanéité étrange, reflétant notre monde contemporain de la musique, où plusieurs siècles successifs se superposent et se mélangent. Pour enfoncer une porte ouverte, rajoutons que Messe est une œuvre qui peut être appréciée en tant que composition linguistique, car même sans comprendre le texte hongrois littéralement, le plaisir est évident. Edvösch suggérait d'ailleurs d'écouter cette œuvre comme de la musique, permettant aux auditeurs de se plonger dans l'expérience sonore qu'elle offre. De la musique, aujourd'hui c'est évident, mais là, nous étions en 1968.
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4: Nous écoutions Messe ou Tale, conte en français de Peter Rudvösch, composition pour bande électronique de 1968, ici réalisée par Werner Scholz. La voix de la conteuse, triturée dans tous les sens, est celle de l'actrice et chanteuse Piroshka Molnár. Un enregistrement BMC Records du Budapest Music Center, réalisé en 2000. Peter Rudvösch a souvent, au cours de sa carrière de chef d'orchestre, dirigé les œuvres de la compositrice sud-coréenne Hoon Suk-shin, ce qui m'amène facilement à faire la transition vers le concerto pour violoncelle et orchestre d'Hoon Suk-shin que nous allons écouter. C'est une œuvre remarquable qui allie virtuosité et innovation. Créé en 2009, ce concerto est devenu l'un des morceaux les plus importants et les plus joués du répertoire contemporain pour violoncelle. Il se distingue par son utilisation de techniques étendues et son langage musical unique. Il est structuré en quatre mouvements, chacun construit autour d'une petite cellule thématique qui se développe de manière complexe et imprévisible. Hoon Suk-shin elle-même décrit la partition comme très ludique et cinétique. À noter, dans le premier mouvement, Shin introduit la notion d'aniri, empruntée au pansori coréen, qui est un style narratif où alternent des passages chantés et parlés. Cette technique confère au soliste un rôle de conteur qui livre une histoire à travers son instrument. Alban Gerhardt est au violoncelle et l'Orchestre Philharmonique de Berlin est dirigé par Myung-Woon Chung. Voici le concerto pour violoncelle et orchestre d'Hoon Suk-shin.

0: Le concerto pour violoncelle et orchestre d'Unsuk Shin, œuvre composée entre 2006 et 2008, révisée en 2013, ici dans une interprétation en concert donnée en la Philharmonie de Berlin le 10 mai 2014 par le violoncelliste Alban Gerhardt et l'orchestre philharmonique de Berlin dirigé par Myung-Woon Chung, gravure que vous pouvez trouver dans un superbe objet discographique au format italien, entièrement consacré à Unsuk Shin sous le label maison de la phalange berlinoise, à savoir Berliner Philharmoniker Recordings. À l'intérieur de la boîte se trouve également le premier concerto pour violon, le concerto pour piano, le silence des sirènes pour soprano et orchestre, et deux pièces pour orchestre seul, Choros Chordon et Rocana.
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0: Retour à Peter Utvösch avec deux œuvres enchaînées, deux œuvres appartenant au genre de l'improvisation. Tout d'abord, la seconde des deux improvisations jazz sur des thèmes de son opéra Le Balcon, créé en 2002 à Aix-en-Provence, à la guitare électrique en 2003, Gabor Gadou sur l'album Snatches, publié par BMC Records. La seconde œuvre qui lui sera donc enchaînée s'intitule « Music for New York ». Composée et enregistrée en 1971, cette pièce est une commande pour un court-métrage new-yorkais. Utvösch avait utilisé des instruments folkloriques hongrois, une sitar et une vielle à roue, et un synthétiseur pour créer une bande sonore riche et saturée. La pièce fut conçue par Utvösch pour l'improvisation libre sur n'importe quel instrument ou voix. C'est pourquoi deux excellents musiciens de jazz, Laszlo Desch au sax soprano et András Desch aux percussions, ont ajouté d'autres improvisations en 2001 sur cet enregistrement. Quelle chose merveilleuse de franchir une période de 30 ans de cette manière, disait le compositeur décédé le 24 mars 2024.

0: Music for New York de Peter Dvoch, réunissant l'improvisation de 1971 avec les instruments hongrois, sitar, viola roue, et le synthia avec l'improvisation de 2001, réalisé par le saxophoniste Laszlo Desch et son frère le percussionniste András Desch. Auparavant, nous écoutions Gábor Gádó à la guitare électrique sur la seconde improvisation sur des thèmes de l'opéra Le Balcon, opéra de Peter Dvoch.
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0: Puisque nous évoquons l'opéra chez Dvoch, la transition est toute trouvée pour nous amener à Senza Sangue, opéra en un acte pour deux chanteurs et orchestre basé sur le roman Sans Sang, S-A-N-S-S-A-N-G, d'Alessandro Baricco, commandé par le New York Philharmonic et

La société Köln Mutig, il a été créé en mai 2015, tant à Cologne qu'à New York. L'opéra explore la relation entre un homme et une femme liée par un passé tragique et une quête de rédemption. Le livret, écrit par Marie Metzey, se concentre sur la deuxième partie du livre, mettant en lumière le moment de la rencontre entre les deux personnages principaux. L'histoire révèle le passé dramatique d'une femme dont la famille a été assassinée par un commando de trois hommes après une guerre civile. Le plus jeune membre du commando épargne la vie de la fille de 12 ans, qui retrouvera son sauveur 50 ans plus tard. Cette œuvre est clairement le tribut de Dvosh à la partition qui le bouleversa à l'âge de 12 ans lorsqu'il assista à une représentation, Le château de Barbe Bleue de Bartok. Cet opéra est souvent joué en complément de l'œuvre de Bartok, car il constitue une unité dramaturgique avec celle-ci. Les deux opéras se concentrent sur la relation entre un homme et une femme, avec seulement eux présents sur la scène. Comme le château de Barbe Bleue, Senza Sangue est divisé en 7 scènes et utilise le même orchestre symphonique que Bartok, ce qui assure une uniformité de timbre et permet aux deux opéras d'être joués sans entracte si nécessaire. La musique de Senza Sangue est autonome, mais les timbres se connectent à la musique de Bartok avec une réelle force dramatique. Les dernières mesures préparent également le début de l'exécution du château de Barbe Bleue de Bartok en termes de tonalité. Enfin, les deux pièces commencent, comme nous le disions, par la rencontre d'un homme et d'une femme, mais leur fin diffère. Alors que le château de Barbe Bleue se termine par une séparation, Senza Sangue se conclut par l'unité. Et puis, pour terminer, contrairement à l'idiome magyar dans lequel est chantée l'œuvre de Bartok, ici, c'est la langue italienne qui est retenue.

0: Senza Sangue, opéra de Peter Hodgewodge sur un livret de Marie Metzai, d'après le roman Sans, S-A-N-S-S-A-N-G, de l'Italien Alessandro Barrico, avec la mezzo-soprano hongroise Victoria Vigin et le baryton hawaïen Jordan Shanahan. L'Orchestre Philharmonique National de Hongrie était dirigé par le compositeur, un enregistrement du Centre de musique de Budapest réalisé al vivo le 10 février 2018 et édité sur le label BMC Records.
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0: Jet Stream est une œuvre pour trompette et orchestre composée par Peter Hodgewodge, commandée par le BBC Symphony Orchestra. Elle a été créée le 15 février 2003 à Londres. La première performance de la version révisée a eu lieu le 19 mai 2017 à Francfort-sur-le-Main. L'inspiration de cette pièce provient des souvenirs d'enfance d'Hodgewodge lorsqu'il écoutait le jazz sur une radio à ondes courtes en Hongrie, ce qui était interdit à l'époque. Les sons du jazz mélangés aux interférences et au bruit de la radio lui donnaient l'impression d'écouter de la musique venant de Mars. Plus tard, il a retrouvé ses sons de son enfance dans la musique électronique et la musique concrète, tandis que le jazz a conservé son attrait mystérieux pour lui. Dans Jet Stream, Hodgewodge compare la musique à une peinture composée de bandes horizontales de différentes épaisseurs avec des couleurs dangereuses, jaune, bleu, argent, évoquant l'énergie des vents d'altitude. La pièce représente la dérive, semblable à une foule dense dans une rue à sens unique où une seule personne, le trompettiste, essaye d'aller dans la direction opposée. C'est une métaphore de la dérive et de la résistance. Hodgewodge décrit ses compositions basées sur le jazz comme utilisant le rythme du jazz, parfois ses harmonies, ses articulations et gestes, mais sans la beauté du jazz en direct, la magie de ce moment. Jet Stream est donc un message dans une bouteille de son monde aux amateurs de jazz. À la trompette, Markus Stockhausen, le fils d'eux, et l'orchestre symphonique de la BBC, dirigé encore une fois par Peter Hodgewodge.

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1: Un trio de cuivre, inhabituel déjà en soi, le saxophone alto, la trompette et le tuba jouent rarement dans cette configuration. La pièce d'Alison Cameron, la musicienne canadienne, reste fidèle à son principe de dialogue. Cette fois-ci, c'est un dialogue à trois, un peu vitaminé, il est vrai. La trompette y va fort aussi. Le dialogue pour elle se résume à ce qu'elle s'exprime, elle, et les autres écoutent. Mais au fil du temps, les autres arrivent tout de même à s'imposer et créer des situations musicales intéressantes. Rose Angudo, c'est maintenant.

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1: Et il y a du dialogue également dans la pièce électroacoustique d'Alain Savouret qui, lui, sans le savoir, entre dans le vif du sujet, créant un espace sonore entre la traite des vaches et l'abattage du cochon. Le lait, le sang. C'est une commande mission d'État captée en Auvergne dans les années 90. Une prise de son entièrement réalisée sur cette terre montagnarde a été généreusement offerte par les hommes et les animaux qui se partagent cet espace créé par le compositeur spécialement pour eux ainsi que pour les auditeurs.

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1: Quelques échantillons futuristes se sont collés à la pièce d'Alain Savouret, Marinetti, Molina, Cassavola et Crosceni, qui lui, avec son poème « Hiver assassine son sang », se trouve au plus près du thème d'aujourd'hui. Le thème qui tourne, vous l'avez sans doute deviné, autour du sang. Et c'est l'orchestre d'instruments traditionnels d'Argentine qui nous expose sa vision sonore particulière dans la cérémonie de sang et de pierre en réalisant une cohabitation savoureuse entre l'électronique, l'instrument traditionnel et l'improvisation.

0: Deux pièces brèves après l'improvisation orchestrale venue de l'Amérique du Sud et dirigée par Iglesias Rossi. Tout d'abord, c'était Hélène Bréchant, l'harpiste de son état, et sa pièce « La chair et sang » tirée de son deuxième album solo, où elle nous invite à un voyage initiatique en des lieux incertains, parsemés d'improvisations et d'étranges sonorités électroacoustiques. Après, Didier Petit nous explique rien sur trois portraits de son instrument, qui est le violoncelle. Mais ce n'est pas grave, tout se comprend aisément et naturellement dans ses improvisations très inspirées.
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0: Un extrait maintenant de Lamentation pour Ignacio Sánchez Mejías, un cycle pour baryton, récitant, chœur de femme et l'ensemble instrumental, une pièce de Mauricio Hanna datant de l'année 1950. Elle reprend un poème de Federico García Lorca. Cette Lamentation porte un sous-titre Oratorio et le compositeur nous amène à travers de la mort d'un torero dans une introspection de la mémoire immémoriale. Comme il décrit lui-même l'époque lointaine de l'histoire humaine, celle de naissance des rites. Voici le sang répandu.

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1: Changeons de style maintenant avec Henri Chopin, un poète concret et sonore. Figure à part sur la scène électroacoustique française, puisqu'il a changé de pays et vécu principalement en Angleterre après la Deuxième Guerre mondiale. Cela ne l'empêchait pas de réaliser des émissions radiophoniques sur France Inter dans les années 60, ni créer des pièces de la poésie sonore. Voici une d'elles, Le bruit du sang, réalisé en 1969 au studio de l'auteur situé dans le village d'Engadstone en Angleterre.

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1: Un serment de sang se trouve au milieu du troisième quatuor à cordes de Philip Glass, celui consacré à l'écrivain Yukio Mishima. Cette œuvre était également utilisée dans le biopic de Paul Schrader, construit lui autour du suicide théâtral de l'artiste japonais.

0: Le Quatuor Kronos était à l'œuvre dans ce troisième Quatuor Mishima de Philip Glass, une pièce plus intime de nature que les autres productions du compositeur américain. Il en profite évidemment de cet exercice pour poser son regard sur lui-même et sur sa façon de composer.
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0: Des États-Unis, nous passons sur la scène expérimentale londonienne pour écouter Current 93, un groupe qui sévise depuis l'année 1982. Fondé par David Tibbett avec ses acolytes, le groupe s'inscrit dans la prolongation du chemin tracé par des précurseurs britanniques de la musique industrielle. Plus tard, des boucles abrasives, bruits synthétiques entêtants sur lesquels Tibbett pose une voix saturée évoluent. Un matin où la lune était de sang, c'est le titre datant de 1987 qu'on va écouter tout de suite. Elle propose également une sorte d'obstination musicale avec un rythme statique et une évolution lente, une sorte de regard médusé orienté vers le ciel.

Bout String, le bois contre les cordes, tel est le titre de cette dernière pièce. Elle est du compositeur islandais Daniel Bjarnason, qui dans cette capture de 2009 dirige lui-même l'orchestre symphonique du pays. Une sorte de concerto pour violoncelle multipiste et l'orchestre qui nous entraîne dans un tourbillon dès le premier mouvement où on n'arrête pas de virevolter mais où en même temps on ne se sent pas perdu pour autant. C'est parce que Bjarnason accompagne son auditeur par des archétypes qu'il appelle la lingua franca,

0: de 1975 qui devrait être une pièce à diffuser simultanément dans 3 salles de concert de 3 villes européennes et avec des ensembles différents dans chaque salle. Trop compliqué pour l'époque, peut-être, mais presque impossible à traduire avec toute la sensibilité de la poésie de Rimbaud. Avec le temps, le projet initial s'est transformé en une pièce mixte pour 2 voix, piano, percussion et bande. Avec ce dispositif, le texte de Rimbaud acquiert une dimension tout à fait nouvelle.
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3: Un tableau de Francis Bacon comme une inspiration, voire un véritable point de départ d'une composition quasi scénique mêlant les éléments de jazz, d'improvisation et de la musique contemporaine, ce n'est pas si mal. Un exercice difficile, certes, où non seulement des mondes musicaux se croisent, mais où une histoire personnelle se trouve un peu involontairement au centre. C'est une histoire de dépendance qui finit mal, une histoire de sang, je vous le dis.

0: New York Metropolis de Richard Castellanets, poète du texte sonore, polyartiste et critique culturel new-yorkais, qui pour sa pièce avoue s'être inspiré du photomontage du néerlandais Paul Citroen, Metropolis, œuvre de 1923, qui représente un enchevêtrement d'immeubles, de gares, de métro. Juste avant, New York, 6h du matin, de Bruno Le Thor. Une introduction à une balade dans la Grosse Pomme qui prendra pour une bonne part des allures d'hommage aux victimes du 11 septembre 2001 au travers de diverses œuvres qui naquirent de ce trauma national et international. Voici pour commencer sans doute la plus connue de ces partitions, celle de Steve Reich, WTC 911, pour Quatuor à cordes et bandes numériques dans l'interprétation des dédicataires et créateurs de l'œuvre, le Quatuor Chronos.
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1: Le Quatuor Chronos, WTC 9-11 de Steve Reich, WTC comme World Trade Center, mais aussi comme World to Come, monde à venir. À partir de là, on peut considérer cette œuvre hommage aux 2977 victimes du 11 septembre 2001 comme une œuvre à teneur prophétique et métaphorique. Composée 10 ans après les attentats, en 2011, on peut à sa guise en déduire aujourd'hui en quoi elle a pu être prophétique ou non. Si Steve Reich a échantillonné le premier dialogue qui eut lieu entre les aiguilleurs du ciel et les pompiers de New York le jour fatidique, ainsi que notamment le témoignage d'une habitante du quartier, Michael Gordon, dans son œuvre The Sad Park, le parc triste, en 2006, avait fait de même en utilisant cette fois la voix des enfants. L'œuvre est structurée en 4 mouvements. Elle intègre effectivement des voix d'enfants évoquant leur perception des événements tragiques du 11 septembre. Ces voix, souvent répétées et modifiées, se fondent dans la texture musicale, créant un contraste saisissant entre innocence et horreur. L'œuvre est interprétée ici par le Quatuor Chronos, qui en fut le commanditaire.
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The Sad Park de l'Américain Michael Gordon pour Quatuor à cordes, voix d'enfant en playback et électronique dans l'interprétation du Quatuor Chronos qui créa l'œuvre le 11 septembre 2006 pour marquer un hommage 5 ans après les attentats. Les enregistrements utilisés dans cette pièce sont ceux d'enfants âgés de 3 et 4 ans. Ils ont été réalisés par Loyan Beausoleil, enseignante dans une école maternelle du sud de Manhattan entre septembre 2001 et janvier 2002, et dont Lev Gordon, le fils même du compositeur, était un des élèves à cette époque-là. Dans une petite heure, nous aborderons d'autres œuvres qui furent inspirées à leurs auteurs par ce trauma qui s'est ancré, voire cristallisé dans l'inconscient collectif occidental, marquant une ligne de rupture brutale entre 20e et 21e siècle. À suivre, Urban Legend de Michael Tilson Thomas. En 2001, le contrebassoniste de l'Orchestre symphonique de San Francisco demanda à MTT une œuvre mettant en avant son instrument. La composition, créée en 2002, s'est transformée 22 ans plus tard pour le saxophone baryton de Pat Posey, qui a convaincu le compositeur de cette adaptation. L'œuvre s'inspire du poème symphonique de Sibelius, Le Cygne de Tuonela, où un cor anglais évoque une légende finlandaise. Ici, l'idée est transposée à Manhattan, où les animaux urbains deviennent des créatures mythiques dans un paysage sonore nocturne.

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1: Urban Legend, composition de Michael Tilson Thomas dans sa version pour saxophone baryton et orchestre de 2024, adaptation de l'original pour contrebasson et orchestre de 2002. Pat Posey était au saxophone baryton et Edwin Atwater dirigeait les cordes de l'Orchestre symphonique de San Francisco, auxquelles se sont joints percussions, piano et guitare basse électrique. Combinaison instrumentale créant un paysage sonore unique, oscillante entre agitation urbaine et moments introspectifs. Il n'est pas interdit d'entendre dans Urban Legend une inspiration liée au film noir américain. Et si la ville n'est pas directement mentionnée, New York City est tout indiqué. C'est en 1982 que le New-Yorkais Charles Vuorinen a composé ses New York Notes, œuvre tripartite pour flûte, clarinette, violon, violoncelle, timbale, glockenspiel, vibraphone, marimba, piano et électronique. John Zorn, considérant cette partition comme un véritable chef-d'œuvre, la fit enregistrer sous son label discographique Tzadik Records au sein d'une monographie consacrée à Vuorinen. Voici donc ces notes sur New York, ces New York Notes, desquelles se dégage un merveilleux parfum suranné, nous ramenant aux années 80, surtout dans le premier mouvement.

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1: New York Notes de Charles Vuorinen, que vous pouvez également écouter sur un disque Tzadik, sous le titre d'une des œuvres de Vuorinen, Lepton, une monographie à redécouvrir.

New York, midi, de Bruno Le Thor et Stéphane Rodesco, extrait du disque Mégalopole. Falling Man est une œuvre du compositeur américain Kenneth Fuchs, inspirée du roman éponyme de Don DeLillo. Elle explore les bouleversements émotionnels et existentiels provoqués par les attentats du 11 septembre 2001. L'œuvre se distingue par sa capacité à traduire en musique les thèmes profonds abordés dans le roman, tels que la fragmentation de la vie quotidienne des survivants, leur difficulté à reprendre une routine normale et leur sentiment de vivre dans un monde brisé. On peut saluer la sensibilité et la profondeur de cette partition grâce à l'interprétation marquante du baryton britannique Roderick Williams, accompagné par l'Orchestre symphonique de Londres sous la direction de la chef américaine Joan Faletta.

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1: Falling Man, l'homme qui tombe, de Kenneth Fuchs, dans l'interprétation du baryton Roderick Williams et de l'Orchestre symphonique de Londres, dirigé par Joan Faletta, un disque Naxos. Si le titre Falling Man fut inspiré à Fuchs par le roman éponyme de Don DeLillo, l'écrivain lui-même avait tiré le sien d'une célèbre photo prise le 11 septembre 2001 par Richard Drew de l'agence Associated Press. Une image emblématique et controversée, celle montrant un homme tombant des tours jumelles, préférant se jeter dans le vide plutôt que de périr par les flammes. Le titre évoque cette chute, mais également la chute au sens large, celle de l'innocence, celle des certitudes sur un monde tel qu'on le connaissait ou tel qu'on croyait le connaître avant cette journée noire. Voici la quatrième et dernière œuvre dans notre programme, composée en hommage direct aux victimes du 11 septembre 2001. Il s'agit de « On the Transmigration of Souls », sur la transmigration des âmes, de John Adams, qui lui fut commandé très rapidement après les attentats. Il commença à composer en janvier 2002 et l'œuvre fut créée le 19 septembre de la même année. C'est la gravure même de ce concert qui fut publié chez Nonesuch. Ce chef-d'œuvre est écrit pour orchestre, chœur, chœur d'enfant et son fixé. Lorine Mazel dirige le New York Philharmonic.

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1: On the Transmigration of Souls, sur la transmigration des âmes, de John Adams, la première et une des plus bouleversantes de toutes les œuvres qui furent composées en hommage aux victimes du 11 septembre 2001. Le compositeur a souhaité capturer la douleur et la perte de manière très directe en inscrivant dans la musique les noms des victimes des attentats qui sont énumérés avec le mot « missing », soit « disparu », qui leur est associé. En vous proposant à présent d'écouter « City Life », « Vie citadine », composée par Steve Reich en 1995, j'ai envie de dire que la vie continue, ce qui après tout est un des corollaires de l'homme, lequel se sublime par sa résilience. En plus de l'ensemble instrumental, Reich utilise des bruits de la ville de New York qu'il a enregistrés, puis échantillonnés et qui sont joués par des claviers à échantillons, tels des klaxons de voitures, des claquements de portes, des freins pneumatiques, des sonneries de métro, d'antivols d'automobiles, d'avertisseurs de bateaux, de bouées sonores et de sirènes de pompiers et de police, et même de battements de cœur, qui font tous partie intégrante de la structure de l'œuvre. Dans le cinquième et dernier mouvement, Heavy Smoke, fumée épaisse, il a ajouté les échantillons de certains échanges radio entre les pompiers de New York lors du premier attentat commis contre le World Trade Center. C'était le 26 février 1993, attentat qui avait fait alors 6 morts et plus de 1000 blessés.

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City Life de Steve Reich, interprété par l'ensemble Steve Reich, dirigé par Bradley Lubman, un disque Nonesuch. America, a Prophecy fut commandé à Thomas Hades pour commémorer l'entrée dans le nouveau millénaire à la fin de l'année 1999. On lui demanda une œuvre d'espoir, mais il livra une œuvre apocalyptique qui fut a posteriori interprétée par certains comme une prophétie du 11 septembre 2001 en raison de son titre et de ses thèmes. On alla même jusqu'à reprocher la chose à Thomas Hades. Nous écoutons le second mouvement de l'œuvre qui s'appuie sur le poème de Matteo Flecha l'Ancien, La Guerra, la guerre.

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L'idée d'un leader, de ses suiveurs, c'est le point de départ du concerto pour violon d'Andrei Adamek. Comment la solitude se transforme en multitude, avec toutes les déformations du discours principal

inévitablement induite par sa répétition. Au final, le leader se retrouve englouti par ses propres mots qui maintenant sonnent comme exagérés et distordus. Bref, l'éternelle histoire du concerto vu comme le combat entre l'individu et la foule renouvelé par l'influence des chants responsoriels pour Adamek, qu'ils viennent du marché de Nairobi au Kenya ou des contrées inuites et de leurs chants, ce qui lui permet au bout du compte d'évoquer le destin sonore d'une tribu imaginaire.

Follow me, suivez-moi, ou le destin contrarié du soliste face à l'orchestre. Follow me, ou l'histoire toute musicale d'une tribu imaginaire sortie de l'invention toute personnelle du tchèque Andrej Adamek. Et tout comme Adamek, Bill Frisell s'inspire de l'œuvre de l'artiste peintre allemand Gerhard Richter, qui décrivait ainsi la part abstraite de son œuvre, celle qui motive tout particulièrement Frisell. Les toiles abstraites, dit-il, mettent en évidence une méthode. Ne pas avoir de sujet, ne pas calculer, mais développer, faire naître. À sa suite, Bill Frisell s'inspire de gestes nés dans sa peinture comme d'autant d'éléments déclencheurs qu'à son tour, il développe sans préjuger de rien.

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0: Julia Wolf et puis ici Joan LaBarbara, compositrice états-unienne, toutes deux qui ont l'esprit de suite sur la contemporaine et sur France Musique. Peinture sonore pour voix, percussion et sampler du côté de Joan LaBarbara. Et à suivre, la magnifique partita pour 8 voix de Caroline Shaw, commandée et non moins magnifiquement interprétée, comme vous l'entendrez, par l'octuor vocal Room Full of Teeth. La salle pleine de dents, littéralement, image évocatrice s'il en est. J'ajouterai que Partita est l'œuvre pour laquelle Caroline Shaw reçoit le prix Pulitzer de musique en 2013, en devenant ainsi, à 31 ans à peine, sa plus jeune récipiendaire.
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partita pour huit voix, un titre tout simple pour une œuvre à l'évidence lumineuse signée Caroline Shaw et un octuor vocal au nom et à l'interprétation spontanée et intense Room Full of Teeth, dont elle fait d'ailleurs elle-même partie. Avec la compositrice italienne Lucia Ronchetti, c'est plus avant vers le théâtre musical ou instrumental, selon le terme préféré par Kagel, que nous nous tournons. Instrumental à n'en pas douter ici, car tourné vers la percussion, ou plutôt les percussions, et leur animal de compagnie, en quelque sorte l'étrange percussionniste opératique, comme elle le nomme, Lucia Ronchetti, qui parle d'ailleurs plutôt de micro-théâtre musical. Et là, c'est l'euphorie du jeu qui prend le dessus avec en arrière-plan l'inspiration littéraire du court et génial roman de Dostoïevski, Le Joueur.

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La musique est particulièrement mixte pour Pierre Jodlowski, qui intègre systématiquement plusieurs médias à la réalisation de ses projets. Il fait même de cette intermédialité la matière principale de ses compositions. Ainsi, de l'air, au sens de surface, l'air A-I-R-E, du dire, mené avec le cœur les éléments de Joël Suhubiette à Toulouse, sa ville natale. L'œuvre multiforme part du constat que la parole publique, dont elle fait l'éloge, est entrée dans l'air, sous-entendu la surface du paradoxe. Basée sur la poésie de Christophe Tarkos notamment, elle est un grand théâtre des mots, dont voici un extrait de la version au disque.

Rapport du tribunal de Paris, séance du 17 juillet, du 22 et 23 octobre 1846. Les comptes rendus des séances sont consacrés aux affaires impliquant des individus atteints de pathologies mentales.

Dans la grande majorité des affaires, les jugements rendus font apparaître les accusés comme étant victimes de leur aliénation. Dans certains cas, les jugements tiennent compte à ce titre de circonstances atténuantes.

0: Today we saw the first murder in the 6 years of the pre-crime experiment.
1: Dans la plupart des témoignages, les plaidoiries, même dans certains réquisitoires, il ressort clairement que les conditions d'existence, la pauvreté et l'exclusion sociale constituent la cause première de la dégradation de la santé mentale des personnes auditionnées.

0: Le 26 juillet dernier, un jeune homme à peine âgé de 25 ans, ne pouvant obtenir la main d'une jeune fille dont il était éperdument amoureux, s'est suicidé en avalant de l'acide arsénieux. Parti le matin de Paris, il s'était rendu à Montmorency pour voir l'endroit où Rousseau a écrit sa nouvelle Héloïse. S'est assis sur la pierre quadrangulaire où fut composé cet immortel roman. Et après avoir écrit au crayon une lettre comme dernier adieu à la vie et à celle qu'il aimait, qu'il s'est volontairement donné la mort.
1: Les pathologies les plus fréquentes observées chez les sujets les plus violents sont la névrose, l'hystérie et dans les affaires passionnelles, un profond désespoir doublé d'une tendance paranoïaque.

0: la nuit du 4 au 5 juillet dernier, un ouvrier employé à Givet dormait paisiblement dans le lit quand
1: le 8 juillet dernier, une jeune fille de 13 ans s'est jetée dans la Seine vers le milieu de la nuit et en est heureusement retirée saine et sauve. Il paraîtrait que dans la journée, un homme d'une quarantaine d'années s'était livré sur sa personne à Bourgogne.
2: La majorité des rapporteurs note avec une troublante précision les réactions des accusés au moment du verdict. Dans le cas de condamnation, ils semblent tomber dans un état amorphe, comme irréversiblement résignés. En aucun cas, ils ne montrent de quelconque signe de résistance.

Dans les dernières pages du rapport, on trouve en guise de conclusion quelques remarques singulières. Au-delà des chefs d'accusation et des circonstances parfois extrêmes de certains délits, les accusés semblent jouir d'une certaine clémence due à la passation de leur état mental. L'un des rapporteurs ne peut s'empêcher d'y voir une certaine hypocrisie. Il semble en effet bien facile d'accorder la clémence à un aliéné plutôt que de lui avoir donné au préalable les conditions d'une existence dans la liberté, la dignité de sa personne.

OEM pour objets esthétiques modifiés, comme des bribes de musique venues de la mémoire, du rêve ou du passé, comme des cellules délicatement prélevées, des détails du détail dont Aurélien Dumont fait son miel dans cette berceuse un peu particulière, basée sur la resynthèse d'un fragment beethovenien, le tout début du troisième concerto pour piano. C'est également sur des éléments beethoveniens que se base Helmut Oehring dans l'hommage musical qu'il rend au désastre de la guerre, la série de gravures due à Francisco Goya. Et cet hommage, il le considère comme un film en musique, basé plus précisément sur la 44e gravure de cette série, très directement intitulée « Yolowi ». Voilà ce que moi j'ai vu. Et c'est la surdité, pour Goya, pour Beethoven et pour les parents de Ring, par parenthèse, une surdité aussi subie que révélatrice, c'est cette surdité qui ouvre paradoxalement ses créateurs au dévoilement du cœur du monde.

Helmut Öhring est le premier des quatre volets qu'il compose sur la série de gravures de Francisco Goya, Les désastres de la guerre. Première partie, donc ici, Yolobi, ce que moi j'ai vu et qui mêle l'expression visuelle sans concession de Goya avec les réminiscences de la musique de Beethoven. À suivre, des tensions, mais d'une nature toute différente, avec Street Art de Régis Campo dans un registre beaucoup plus léger. Tension entre formes savantes et populaires de la musique, entre sophistication des timbres et spontanéité des rythmes, entre violence et extrême douceur, le tout propulsé comme par une inébranlable machine, un peu à la façon de la musique d'un Steve Reich, et qui évoque aussi bien John Cage que Lenny Bernstein, Gérard Griset, Ennio Morricone.

Ça sonne vraiment comme une mise à feu, cet extrait d'Ignite et de Sébastien Fagerlund. Et le mot n'est pas loin du mot anglais d'Ignition, qu'on entend au moment quand une fusée commence à s'élever dans les airs. Son état, sa position et son environnement se modifient peu à peu. Et en restant dans le domaine musical, on s'aperçoit que la mutation y est présente aussi un peu partout, et cela dans notre époque comme dans les temps reculés. Et après ce début en trombe, nous continuons par une modification musicale australienne et indienne. Je parle plutôt des origines de ces musiciens qui ont réalisé leurs pièces principalement en 21e siècle ou pas très loin vers la fin des années 90 du siècle précédent pour certains. Comme Anthony Pateras, qui a commencé à se produire dans les lieux différents de son Australie natale, ses études pas encore tout à fait terminées. Mais ce pianiste de formation a su se faire remarquer par son esthétique musicale particulière et son engouement pour l'électronique et les instruments de percussion. Ses créations diverses ont été repérées par le label Tzadik qui lui a permis de réaliser son album. Sa composition Twitch en fait partie.

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0: C'était un monde particulier de Twitch, transposé dans le monde musical, qui à l'origine est une application de services vidéo streaming, e-gaming et beaucoup d'autres choses en mouvement constant. Cela correspond parfaitement à l'esthétique d'Anthony Pateras, qui a donné son nom à sa pièce pour flûte à bec, percussion, trombone et alto et violon joués par la même personne. Le son est électroniquement modifié, en direct bien sûr. Puis, on a entendu deux pièces relativement brèves de l'Indien Vijay Iyer pour piano et électronique et une autre aussi de l'explorateur sonore australien Paul Schutze.
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0: Restons encore un petit moment en compagnie du jazzman américain d'origine indienne, Vijay Iyer, qui dans ses pièces pour piano et dispositifs électroniques traverse sans cesse cette frontière imaginaire entre les genres, c'est-à-dire le jazz et la musique contemporaine. Le titre « Quand nous sommes partis » est extrait de son album « Mutation » paru chez le label ECM en 2014. Et en ce dernier lieu, on écoutera La Mutante, une composition pour deux marimbas de vibraphone et un marimba basse de Jean-Luc Rimemey, un des fondateurs du groupe Percussion à clavier de Lyon. Son morceau fait partie d'un disque des miniatures musicales et sonores inspirées de différentes cultures qui ont la prétention de divertir le mélomane, comme l'écrit l'auteur lui-même. Et ça fait du bien avant qu'on entre dans le monde de transmutation d'Anthony Pateras, tellement différent et en mouvement constant.

0: En dernier lieu, vous avez entendu les 5 transmutations d'Anthony Pateras pour 6 percussionnistes avec sa recherche musicale très énergique et pleine d'idées sonores avec l'ensemble des percussions de Victorian College of Arts. Peter Neville était à la tête de cet ensemble et c'est lui en même temps qui est à l'origine de la commande de cette œuvre.
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0: Changeons maintenant les instruments acoustiques pour la bande magnétique, celle que le compositeur français Claude Risset a concoctée aux États-Unis, dont les laboratoires Bell en 1969. Le titre « Mutation » fait allusion aux transformations qui s'opèrent au cours du morceau et c'est à partir d'un accord que ce processus se déroule en utilisant les possibilités qu'offrait un ordinateur à l'époque. Ce chemin d'une montée en spirale des harmoniques qui apparaissent et disparaissent, ou certaines possibilités de ces mêmes harmoniques dont la composition sont explorées, traverse toute la

la pièce. Puis arrive le point final en une libération des composants aigus et graves et la mutation d'une harmonie en timbre s'achève ainsi. Et cela en contraste avec la vision du phénomène sonore, la polytemporalité et les rapports harmoniques d'Anthony Pateras.

Commandé par le label Tzadik, comme d'autres pièces du disque d'Anthony Pateras, vous avez entendu Mechanitsa pour piano préparé, voix et transformation électronique en direct de ce musicien australien. Et nous passons maintenant à un autre type de mutation qu'on pourrait observer à travers du prisme germanique, européen et orchestral de Gerhard Müller-Hornbach. En forme d'un concerto d'un seul mouvement pour trois instruments avant, trompette, trombone et flûte, le compositeur se lance sur les traces intérieures, Innerspuren dans l'original. Mais le sujet de sa pièce reste principalement les conditions de la perception musicale. Il explore les qualités spatiales du son qui, selon lui, se déplace dans l'espace, se transforme en fonction des conditions de cet espace même et le métamorphose selon ces mêmes conditions.

0: L'ensemble Mutare, dirigé par l'auteur de la pièce Inderesh Puran, l'a interprété dans cet enregistrement réalisé en 2002. Après, c'était une composition de Philippe Moenelokos de 2001 pour bande magnétique dans une version stéréo qui est légèrement différente de l'original conçu pour une bande à 8 pistes dotée en concert d'une spatialisation spécifique qui va avec. Mais au sujet des mutations, tel est le titre de l'œuvre de Locose, notons juste que le morceau a été composé à partir d'un seul son de mandoline, un si bémol 2 plus précisément. Évidemment, il a subi de nombreuses mutations, même s'il est resté toujours présent, un peu caché derrière ses murs sonores en mouvement, plus ou moins inattendus.
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0: La pièce suivante d'Anthony Pateras, Mutant Theater, est une suite de 8 morceaux pour percussion composés en 2001. Les mutations rythmiques et timbrales d'un si large dispositif tel que sont les percussions et leur mode de production du son sont vraiment nombreuses. À cela s'ajoutent aussi les mouvements exécutés par l'interprète, et cela peut parfois prendre la forme d'une danse très spécifique. En écoutant cette abondance de rythmes entraînants et l'exploitation sonore parfois un peu sauvage de Pateras, on peut aussi imaginer les mouvements de Vanessa Tomlinson en interprétant cette pièce.

À la différence de la musique vitaminée de Pateras, le concerto pour clarinette et orchestre de Sébastien Fagerlund commence par une quasi-méditation de l'instrument soliste. Une fois l'introduction passée, cela change assez rapidement et les gestes musicaux brusques se multiplient. Dans sa totalité, le concerto oscille entre une facture postmoderne ou bien impressionniste en évoquant des souvenirs sonores ou visuels. Et n'oublions pas son exotisme momentané faisant allusion à la nature et au mythe. Mais je m'arrête là pour laisser le choix à vous et à votre imagination.

0: Le clarinettiste Christopher Sundqvist interprétait ce concerto du compositeur finlandais Sébastien Fagerlund. L'œuvre, écrite entre 2005 et 2006, a été enregistrée 2 années plus tard dans la salle de concert de Göteborg en Suède avec l'Orchestre national suédois dirigé par Dimas Lobodeniuk.
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0: Les dernières mutations de ce programme viennent du pianiste de jazz d'origine indienne Vijay Iyer, qui a composé sa suite intitulée « Mutations pour quatuor à cordes, piano et dispositifs électroniques » en 2013. L'année suivante, le label ECM a sorti ce disque enregistré dans le studio new-yorkais Avatar. Cette commande de la Fondation des Arts oscille entre la musique composée, l'improvisation, prise de la décision instantanée de l'interprétation et la musique électronique. Tous ces composants sont savamment dosés pour donner une couleur spécifique à chaque mouvement qui peut s'approcher du jazz, de la minimal music ou du monde de la musique contemporaine. Dans ces quelques extraits du cycle Mutation, Vijay Iyer est au piano et il est également l'auteur de la partie électronique. Il est secondé par Miranda Coxon et Michi Bianco au violon, Kyle Ambrust à l'alto et par Kivikan Lipman au violoncelle.

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Verblendungen, littéralement revêtement, plaquage, parement de la compositrice finlandaise Kaija Saariaho, œuvre pour grand orchestre et bande magnétique datant de 1984, soit avant que la reconnaissance mondiale ne se présente à elle. Cela faisait 2 ans que Saariaho était parisienne et 2 ans qu'elle avait découvert toutes les possibilités de l'informatique musicale à l'IRCAM. L'orchestre symphonique de la radio finlandaise était dirigé par Esa-Pekka Salonen. Nous passons de ce grand tout à l'expression la plus simple, celle d'un seul individu, en l'occurrence ici le basson, via une œuvre du prolifique compatriote de Saariaho, Kalevi Aho. L'œuvre en question s'intitulant Solo 5. Au basson, une star de l'instrument, le Hollandais Bram van Sambeck.

0: Bram van Sembeck au basson dans Solo 5, une pièce de pur plaisir pour son instrument, signée Kaleviao, qui a su exploiter en 1999 une grande part de la gamme expressive de la bête, en partant de sa note la plus grave, le si bémol grave sous la clé de fa, la même note planchée que celle du violoncelle, avec lequel le basson partage l'ample tessiture de 3 octaves et une quinte, jusqu'au fa aigu au-dessus de la clé de sol. On se souvient du sacre du printemps. Si vous avez entendu par moments plusieurs sons à la fois, c'est tout à fait normal, c'est ce qu'on appelle les sons multiphoniques. Enfin, les micros intervalles, l'exploration des harmoniques, l'intensité de l'écriture elle-même finissent de donner à l'interprète un véritable défi face à l'exécution de l'œuvre.
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0: Place sur la contemporaine aux antipodes avec la figure du compositeur australien Matthew Henson, né en 1968. Dans son très riche catalogue, nous écoutons 2 œuvres pour lesquelles le violon est roi, avec tout d'abord Maralinga pour violon et orchestre à cordes. Maralinga étant le nom du site d'essais nucléaires britanniques des années 50 dans l'outback australien. Renvoie donc à cette sombre époque des essais atomiques où des kilos de plutonium ont fait des dégâts irréversibles dans cette zone aride du sud de l'Australie, mais aussi et surtout sur les militaires qui s'y trouvaient à l'époque et les aborigènes qui ont ni plus ni moins servi de cobayes.

0: Deux œuvres de l'Australien Matthew Hinson sur la contemporaine. Tout d'abord Maralinga, dans sa version pour violon et orchestre à cordes de 2011. Puis à l'instant, Chrisiatina's Magic Fantasy pour deux violons. Ici, deux éminentes solistes de l'Orchestre Royal du Concertgebouw, Marijn Mijnders et Monica Neslow.
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0: Retrouvons le Finlandais Kalevi Aho pour un de ses divers solos consacrés aux instruments de l'orchestre, ici la flûte traversière. L'œuvre solo 3 consiste en deux mouvements contrastants. Tout d'abord, un mouvement lent qui met en valeur la sonorité de l'interprète, sa capacité à chanter via de longues phrases mélodiques, tout ce mouvement reposant sur une gamme en quart de ton. Enfin, le second mouvement, un presto virtuose et très exigeant pour l'interprète. Nous écoutons une reine de l'instrument, l'israélienne Sharon Bezali.

0: Solo 3 pour flûte traversière de Caleb Yao, interprété par Sharon Bezzali sur la contemporaine.
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0: Place au Portugal, assez peu représenté sur la contemporaine si l'on y penche régulièrement l'oreille. C'est par la voix créatrice et largement improvisatrice de la saxophoniste lusitanienne Joana Sá que nous allons aborder un voyage sacrément enthousiasmant de trois quarts d'heure intitulé « Eloge da Desordem » dans la langue de Fernando Pessoa, soit « Éloge du désordre ». Joana Sá, dans ce généreux éloge du désordre, va jusqu'aux confins de l'expérimentation sonore. Elle le fait avec une curiosité gourmande et un plaisir constamment renouvelé. Pour l'occasion, elle troque son habituel saxophone pour étendre sa palette en se plaçant elle-même, telle une femme orchestre, au piano semi-préparé, aux cloches, à l'installation de sirènes, au piano jouet, aux boîtes à bruit et mini-amplis, à l'harmonium et enfin au tube flexible. Les textes utilisés sont lus par Rosinda Costa. Ces textes sont tous de la plume de Gonçalo Manuel Tavares.
2: É o vento bora, vento potente e frio como que é terrível. É o vento bora que mexe os alimentos que estão dentro da panela. E por isso quem vier a este banquete ficará louco. Pois este vento tem fama de funcionar como um sabre no meio da cabeça. Corta bocados, separa elementos antigos. Não precisa estalhar grande. O vento vem e faz o que 100.000 utensílios não conseguiram. Transforma comida racional em comida louca. O vento bora. Tem medo dele. Quem vai a Trieste vem com o vento bora na cabeça e nunca mais esquece. Não podes esquecer o vento bora. E enquanto fazes a comida para o banquete, lembras-te da maldição e como tens vergonha, não mandas embora quem convidaste.

um cérebro que de entre 4 mil imagens escolhe uma.

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0: Hierarchia da loucura, hierarchia de la folie, fraqueza dos sólidos, faiblesse des solides, tudo o que é claro tem uma parte escura, canção de embalar, tout ce qui est clair a une partie sombre, berceuse, éloge da desordem, éloge du désordre, realidade, imaginação, réalité, imagination, et enfin, queda elegante, il est élégant. Sur la contemporaine, nous écoutions un disque marqué d'une pierre blanche, Éloge du désordre de la portugaise Joana Sá, qui interprétait elle-même son œuvre à l'aide de tout un dispositif instrumental lui permettant d'exprimer sa grande liberté exploratrice sur les continents du bel aujourd'hui. Les textes signés Gonçalo Tavares étaient lus par l'actrice Rosinda Costa.
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0: Après l'exploration, retour au bercail avec un grand classique, histoire d'être en monde connu, mais surtout l'occasion d'écouter une réjouissante version des contrepoints new-yorkais de Steve Reich.